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6: 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La Jirama Automatiatch informe son aimable clientèle que, conformément à l'organisation mise en place, les clients sont priés de déposer leurs coupons d'auto-relevé auprès de la Jirama Tianunju du 25 au 30 du mois en cours. Cette mesure vise à éviter la facturation sur consommation estimée, les releveurs n'effectuant le relevé des index auprès des ménages qu'une fois tous les deux mois. En l'absence de dépôt du coupon d'auto-relevé, la facture sera établie sur la base d'une consommation estimée. La Jirama compte sur votre collaboration afin d'améliorer continuellement la qualité de ses services et de garantir la réception de vos factures dans les délais. 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

0: La chaise.
1: Michel,
2: la chaise.
3: Quoi, la chaise?
2: La chaise.
1: T'as pas envie de t'asseoir?
2: Va t'asseoir un peu.
1: Assieds-toi.
3: La chaise.
2: La chaise.
3: Pardon, oui, c'est vrai, la chaise. Merci, Marc.

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On a tout fait pour que tu reviennes. Tu me parlais souvent d'un garçon de ton âge, des problèmes que tu avais à la maison. 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